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1: Bonjour, bonjour à tous. Direction l'hippodrome de Paris-Longchamp et les 2500 mètres du prix de la place des Vosges à l'occasion du Quintet Plus de ce samedi 3 octobre 2026. Il réunira 18 galopeurs âgés de 3 ans et au-dessus. La location sera de 72 000 euros et le départ prévu vers 15h15. En tête de notre sélection, le 18 Dempy, sur la lancée de sa dernière prestation, il fera logiquement partie des grands favoris de cette épreuve. Suivi du 9, Nitti Gallès, en constant progrès depuis ses débuts en compétition. Le 4, Rembrandt Tougo, toujours compétitif en 57 de valeur. Le 8, Colgan Senora, sur la montante actuellement. Et enfin, le 13, Ebillard, va découvrir la catégorie des quintés avec de légitimes ambitions. Il complétera notre sélection. Une sélection que vous pouvez retrouver sur ma chaîne YouTube Tom Kazak, les pronostics hippiques avec mes dernières minutes. Donc notre choix aujourd'hui, premier le 18, Dempy. Second le 9, Nitti Gallès. Troisième le 4, Rembrandt Tougo. Quatrième le 8, Colgan Senora. Cinquième le 13, Ebillard. Le second choix le 11, le 3 et le 6. Et à vous la fortune!

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0: 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Il est 7h.
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2: Bonjour à tous. Mobilisation dans les lycées français. Selon le ministre de l'Intérieur, 747 personnes ont été interpellées au cours de la journée hier, portant à plus de 5000 le nombre d'interpellations depuis lundi. Laurent Nunez, qui estime par ailleurs que les abords de 158 établissements ont été concernés par des faits qu'il qualifie d'émeutes. De son côté, le ministre de l'Éducation, Édouard Geffray, évoque 735 établissements perturbés, soit 30% de moins que jeudi. La mobilisation, elle, devrait se poursuivre la semaine prochaine à l'appel des représentants de lycéens qui se sont exprimés hier en marge d'une rencontre avec le ministre de l'Éducation nationale. Emmanuel Macron a lui annoncé hier une décision coordonnée du G7 pour soulager le marché des carburants. Jusqu'à 100 millions de barils de pétrole brut et de diesel seront prélevés dans les réserves stratégiques au cours des 4 prochains mois, sous la coordination de l'Agence internationale de l'énergie. Une quantité importante de gasoil doit donc être mise en circulation dans les 20 prochains jours. L'objectif ici est de répondre à la flambée des prix liée au conflit au Moyen-Orient. Lui ne s'était pas encore exprimé. François Hollande a réagi sur les accusations d'antisémitisme visant Jordan Bardella. Ce n'est pas une surprise, a expliqué hier l'ancien président de la République. Il estime que le parti a toujours été imprégné des thèses antisémites, même si les dirigeants les ont abjurées, ils les ont quand même partagées, a assuré l'ancien président. Après l'épisode méditerranéen exceptionnel de mercredi, l'Hérault vit de nouvelles fortes pluies. Météo France a décidé de placer le département en vigilance orange pluie inondation à compter de 6h ce matin. Les orages, eux, ont débuté dès la nuit dernière avec 70 à 100 mm de pluie et localement 150 mm. Des précipitations qui se sont calmées avant de reprendre fortement cet après-midi normalement. Et puis du côté des terrains de football, les Bleus recevaient l'Italie sur la pelouse du Stade de France hier. Les Français qui n'ont pas su véritablement s'imposer face aux Italiens et qui se sont contentés d'un match nul devant leur public un but partout. En parallèle, la Belgique, elle, a brillé face à la Turquie. Les Diables qui l'ont emporté 3-0. C'est la fin de cette édition. Merci de l'avoir suivi.
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4: Et en ce samedi 3 octobre, bonne fête aux Gérard. Les Béliers, vous avez le soutien de gens influents. Taureau, votre besoin de plaire et de tout donner risque d'étouffer ceux que vous aimez. Les Gémeaux, vous gagnerez l'admiration et le respect de vos collègues. Cancer, vous ferez de réels efforts pour renforcer vos liens avec votre partenaire. Lion, vous allez aborder un tournant bénéfique sur le plan professionnel. Vierge, visez toute l'efficacité, ne vous attardez pas sur des détails. Les Balances, il faudra faire preuve de tolérance et de diplomatie si vous tenez à jouir d'un bon climat dans votre foyer. Les Scorpions, vous serez tendre, présent, presque trop. Les Sagittaires, laissez respirer votre relation. Capricorne, célibataire, vous vous trouverez devant un dilemme classique, celui de savoir ce que vous voulez. Les Verseaux, l'affection ne se mesure pas à l'intensité des gestes, mais à la sincérité du cœur. Enfin les Poissons, vous souhaitez donner à votre union une base toujours plus solide. Bonne journée et à demain.

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1: Bonjour, bonjour à tous. Direction l'hippodrome de Paris-Longchamp et les 2500 mètres du prix de la place des Vosges à l'occasion du Quintet Plus de ce samedi 3 octobre 2026. Il réunira 18 galopeurs âgés de 3 ans et au-dessus. La location sera de 72 000 euros et le départ prévu vers 15h15. En tête de notre sélection, le 18 d'MP, sur la lancée de sa dernière prestation, il fera logiquement partie des grands favoris de cette épreuve. Suivi du 9, Nitti Gallès, en constant progrès depuis ses débuts en compétition. Le 4 Rembrandt Tougo, toujours compétitif en 57 de valeur. Le 8 Colgan Senora sur la montante actuellement. Et enfin le 13 Ebillard va découvrir la catégorie des quintés avec de légitimes ambitions. Il complétera notre sélection. Une sélection que vous pouvez retrouver sur ma chaîne YouTube Tom Kazak, les pronostics hippiques avec mes dernières minutes. Donc notre choix aujourd'hui, premier le 18 Dempy. Second le 9, Nitti Gallès. Troisième le 4, Rembrandt Tougo. Quatrième le 8, Colgan Senora. Cinquième le 13, Ebillard. Le second choix le 11, le 3 et le 6. Et à vous la fortune!

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0: 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Il est 8h.
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2: Bonjour à tous. Elle devrait reprendre la semaine prochaine, bien que la mobilisation lycéenne ait été moins perturbée par les violences hier, à en croire le ministre de l'Éducation. Édouard Geffray a recensé 735 établissements concernés, soit 30% de moins que jeudi. 3 personnels ont été blessés contre 31 la veille. Le ministre annonce également un plan d'action dès la semaine prochaine pour accélérer le remplacement des enseignants, ainsi qu'une plateforme de consultation ouverte dès lundi. Une nouvelle mobilisation est, elle, prévue mardi prochain. Hier, justement, le syndicat de la magistrature a, lui, tenu à dénoncer la brutalisation du mouvement lycéen et appelle le gouvernement à privilégier l'apaisement. Il affirme que 119 élèves ont été blessés depuis le début des mobilisations et critique l'usage de gaz, de LBD et de grenades. Le syndicat dénonce aussi la réponse judiciaire, alors qu'environ 2000 personnes ont été placées en garde à vue, dont 90% de mineurs, selon Gérald Darmanin. Face à la flambée des prix des carburants, les pays du G7 ont décidé hier de libérer jusqu'à 100 millions de barils de leurs réserves stratégiques. Cette mesure, annoncée par Emmanuel Macron à l'issue d'une réunion en visioconférence, s'étalera sur 4 mois et sera coordonnée par l'Agence internationale de l'énergie. Des volumes importants de gasoil arriveront sur le marché dans les 20 prochains jours ici. Les pays du G7 se sont également engagés à ne pas restreindre leur exportation d'énergie entre eux. L'affaire Jubilard connaît un nouvel élément après la découverte de nouveaux ossements lors de fouilles menées mercredi et jeudi à Manioc dans le Tarn. Les enquêteurs doivent déterminer s'ils sont humains et s'ils pourraient appartenir à Delphine Osgiel, dont la disparition remonte à décembre 2020. Les ossements sont analysés par la gendarmerie avec des résultats attendus sous 48 heures. Une reconstitution s'est également déroulée hier à Cagnac-les-Mines et Manioc avant l'appel de Cédric Jubilard, condamné à 30 ans de prison. Deux jeunes hommes seront eux jugés le 16 novembre après avoir vandalisé une statue de la Vierge à Porto Vecchio en Corse. Les faits remontent à jeudi dernier, peu avant 3h du matin, et avaient été filmés puis diffusés sur les réseaux sociaux. Âgés de 21 et 24 ans, les deux saisonniers sont poursuivis pour dégradation grave en réunion et exhibition sexuelle. Placés sous contrôle judiciaire, ils ont dû quitter l'île immédiatement. Le Conseil d'État, lui, a validé le plan social d'Auchan qui prévoit près de 2400 suppressions de postes. Hier, la plus haute juridiction administrative a annulé les décisions de justice qui avaient invalidé le PSE. Elle estime notamment que l'accord pouvait être conclu au niveau du groupe. Auchan a tenu à saluer une procédure légale, tandis que la CGT dénonce une justice à double vitesse. Politique maintenant, le parti animaliste annonce sa candidate pour la présidentielle de 2027. Mira Markovic, cofondatrice du mouvement, a été présentée hier comme candidate en remplacement d'Hélène Thuy, qui n'avait pas obtenu les parrainages nécessaires en 2022. Le parti veut notamment défendre la condition animale avec la fin de l'élevage intensif, l'interdiction de la corrida et de la chasse et la création d'un ministère dédié. Septembre 2026 a été le deuxième mois de septembre le plus chaud jamais enregistré en France, avec une température moyenne supérieure de 3,1 degrés au normal. Voilà ce qu'a annoncé hier Météo France. C'est aussi le troisième septembre le moins arrosé depuis 1958 d'ailleurs, avec 70% de déficit de précipitations. La sécheresse des sols a atteint un niveau jamais observé en cette période de l'année, tandis que l'ensoleillement a dépassé les normales de plus de 30%. A noter justement que la sécheresse de ces dernières semaines empêche le sol d'absorber l'eau. Ce sera le cas notamment dans l'Hérault, placé en vigilance orange, pluie, inondation toute la journée. Sport maintenant et football. Hier, troisième match de la France en Ligue des Nations. À cette occasion, les hommes de Zinedine Zidane recevaient les Italiens sur leur pelouse du Stade de France. Après leur victoire face à la Belgique et à la Turquie, les Bleus n'ont pas su se défaire justement de l'Italie. Score final, un but partout ici. Et puis enfin, ce samedi, au programme de la cinquième journée de Top 14, 7 rencontres. À 14h30, Bordeaux-Bègles, 5e, recevra Lyon, 2e. Les Girondins doivent ici se relancer après 2 défaites, tandis que le Loup veut rester au contact du haut du tableau. À 16h35, ensuite, Bayonne, 4e, accueillera le Stade français, tandis que Pau, 3e, se déplacera chez Vannes, toujours dernier. La Rochelle recevra Clermont et le Racing accueillera Perpignan, 2 équipes à égalité de points en parallèle. Enfin, à 21h, Castres recevra Toulouse. Les Tarnais veulent se rapprocher du haut du tableau face au leader toujours invaincu. Une journée importante pour la course aux premières places comme pour le maintien.

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1: Bonjour, bonjour à tous. Direction l'hippodrome de Paris-Longchamp et les 2500 mètres du prix de la place des Vosges à l'occasion du Quintet Plus de ce samedi 3 octobre 2026. Il réunira 18 galopeurs âgés de 3 ans et au-dessus. La location sera de 72 000 euros et le départ prévu vers 15h15. En tête de notre sélection, le 18 d'Empi, sur la lancée de sa dernière prestation, il fera logiquement partie des grands favoris de cette épreuve. Suivi du 9, Nitty Galest, en constant progrès depuis ses débuts en compétition. Le 4 Rembrandt Tougo, toujours compétitif en 57 de valeur. Le 8 Colgan Senora sur la montante actuellement. Et enfin le 13 Ebillard va découvrir la catégorie des quintés avec de légitimes ambitions. Il complétera notre sélection. Une sélection que vous pouvez retrouver sur ma chaîne YouTube Tom Kazak, les pronostics hippiques avec mes dernières minutes. Donc notre choix aujourd'hui, premier le 18 Dempi. Second le 9, Nitty Galest. Troisième le 4, Rembrandt Tougo. Quatrième le 8, Colgan Senora. Cinquième le 13, Ebillard. Le second choix le 11, le 3 et le 6. Et à vous la fortune!

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2: Bonjour à tous. Mobilisation dans les lycées français. Selon le ministre de l'Intérieur, 747 personnes ont été interpellées au cours de la journée hier, portant à plus de 5000 le nombre d'interpellations depuis lundi. Laurent Nunez, qui estime par ailleurs que les abords de 158 établissements ont été concernés par des faits qu'il qualifie d'émeutes. De son côté, le ministre de l'Éducation, Édouard Geffray, évoque 735 établissements perturbés, soit 30% de moins que jeudi. La mobilisation, elle, devrait se poursuivre la semaine prochaine à l'appel des représentants de lycéens qui se sont exprimés hier en marge d'une rencontre avec le ministre de l'Éducation nationale. Emmanuel Macron a lui annoncé hier une décision coordonnée du G7 pour soulager le marché des carburants. Jusqu'à 100 millions de barils de pétrole brut et de diesel seront prélevés dans les réserves stratégiques au cours des 4 prochains mois, sous la coordination de l'Agence internationale de l'énergie. Une quantité importante de gasoil doit donc être mise en circulation dans les 20 prochains jours. L'objectif ici est de répondre à la flambée des prix liée au conflit au Moyen-Orient. Lui ne s'était pas encore exprimé. François Hollande a réagi sur les accusations d'antisémitisme visant Jordan Bardella. Ce n'est pas une surprise, a expliqué hier l'ancien président de la République. Il estime que le parti a toujours été imprégné des thèses antisémites, même si les dirigeants les ont abjurées, ils les ont quand même partagées, a assuré l'ancien président. Après l'épisode méditerranéen exceptionnel de mercredi, l'Hérault vit de nouvelles fortes pluies. Météo France a décidé de placer le département en vigilance orange pluie inondation à compter de 6h ce matin. Les orages, eux, ont débuté dès la nuit dernière avec 70 à 100 mm de pluie et localement 150 mm. Des précipitations qui se sont calmées avant de reprendre fortement cet après-midi normalement. Et puis du côté des terrains de football, les Bleus recevaient l'Italie sur la pelouse du Stade de France hier. Les Français qui n'ont pas su véritablement s'imposer face aux Italiens et qui se sont contentés d'un match nul devant leur public, un but partout. En parallèle, la Belgique, elle, a brillé face à la Turquie. Les Diables qui l'ont emporté 3-0. C'est la fin de cette édition. Merci de l'avoir suivi.
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4: Et en ce samedi 3 octobre, bonne fête aux Gérard. Les Béliers, vous avez le soutien de gens influents. Taureau, votre besoin de plaire et de tout donner risque d'étouffer ceux que vous aimez. Les Gémeaux, vous gagnerez l'admiration et le respect de vos collègues. Cancer, vous ferez de réels efforts pour renforcer vos liens avec votre partenaire. Lion, vous allez aborder un tournant bénéfique sur le plan professionnel. Vierge, visez toute l'efficacité, ne vous attardez pas sur des détails. Les Balances, il faudra faire preuve de tolérance et de diplomatie si vous tenez à jouir d'un bon climat dans votre foyer. Les Scorpions, vous serez tendre, présent, presque trop. Les Sagittaires, laissez respirer votre relation. Capricorne, célibataire, vous vous trouverez devant un dilemme classique, celui de savoir ce que vous voulez. Les Verseaux, l'affection ne se mesure pas à l'intensité des gestes, mais à la sincérité du cœur. Enfin les Poissons, vous souhaitez donner à votre union une base toujours plus solide. Bonne journée et à demain.

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1: Bonjour, bonjour à tous. Direction l'hippodrome de Paris-Longchamp et les 2500 mètres du prix de la place des Vosges à l'occasion du Quintet Plus de ce samedi 3 octobre 2026. Il réunira 18 galopeurs âgés de 3 ans et au-dessus. La location sera de 72 000 euros et le départ prévu vers 15h15. En tête de notre sélection, le 18 d'MP, sur la lancée de sa dernière prestation, il fera logiquement partie des grands favoris de cette épreuve. Suivi du 9, Nitti Galest, en constant progrès depuis ses débuts en compétition. Le 4 Rembrandt Tougo, toujours compétitif en 57 de valeur. Le 8 Colgan Senora sur la montante actuellement. Et enfin le 13 Ebillard va découvrir la catégorie des quintés avec de légitimes ambitions. Il complétera notre sélection. Une sélection que vous pouvez retrouver sur ma chaîne YouTube Tom Kazak, les pronostics hippiques avec mes dernières minutes. Donc notre choix aujourd'hui, premier le 18 Dempi. Second le 9, Nitti Galest. Troisième le 4, Rembrandt Tougo. Quatrième le 8, Colgan Senora. Cinquième le 13, Ebillard. Le second choix le 11, le 3 et le 6. Et à vous la fortune!

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2: Bonjour à tous. Elle devrait reprendre la semaine prochaine, bien que la mobilisation lycéenne ait été moins perturbée par les violences hier, à en croire le ministre de l'Éducation. Édouard Geffray a recensé 735 établissements concernés, soit 30% de moins que jeudi. 3 personnels ont été blessés contre 31 la veille. Le ministre annonce également un plan d'action dès la semaine prochaine pour accélérer le remplacement des enseignants, ainsi qu'une plateforme de consultation ouverte dès lundi. Une nouvelle mobilisation est, elle, prévue mardi prochain. Hier, justement, le syndicat de la magistrature a, lui, tenu à dénoncer la brutalisation du mouvement lycéen et appelle le gouvernement à privilégier l'apaisement. Il affirme que 119 élèves ont été blessés depuis le début des mobilisations et critique l'usage de gaz, de LBD et de grenades. Le syndicat dénonce aussi la réponse judiciaire, alors qu'environ 2000 personnes ont été placées en garde à vue, dont 90% de mineurs, selon Gérald Darmanin. Face à la flambée des prix des carburants, les pays du G7 ont décidé hier de libérer jusqu'à 100 millions de barils de leurs réserves stratégiques. Cette mesure annoncée par Emmanuel Macron à l'issue d'une réunion en visioconférence s'étalera sur 4 mois et sera coordonnée par l'Agence internationale de l'énergie. Des volumes importants de gasoil arriveront sur le marché dans les 20 prochains jours ici. Les pays du G7 se sont également engagés à ne pas restreindre leur exportation d'énergie entre eux. L'affaire Jubilard connaît un nouvel élément après la découverte de nouveaux ossements lors de fouilles menées mercredi et jeudi à Manioc dans le Tarn. Les enquêteurs doivent déterminer s'ils sont humains et s'ils pourraient appartenir à Delphine Osgiel, dont la disparition remonte à décembre 2020. Les ossements sont analysés par la gendarmerie avec des résultats attendus sous 48 heures. Une reconstitution s'est également déroulée hier à Cagnac-les-Mines et Manioc avant l'appel de Cédric Jubilard, condamné à 30 ans de prison. Deux jeunes hommes seront eux jugés le 16 novembre après avoir vandalisé une statue de la Vierge à Porto Vecchio en Corse. Les faits remontent à jeudi dernier, peu avant 3h du matin, et avaient été filmés puis diffusés sur les réseaux sociaux. Âgés de 21 et 24 ans, les deux saisonniers sont poursuivis pour dégradation grave en réunion et exhibition sexuelle. Placés sous contrôle judiciaire, ils ont dû quitter l'île immédiatement. Le Conseil d'État, lui, a validé le plan social d'Auchan qui prévoit près de 2400 suppressions de postes. Hier, la plus haute juridiction administrative a annulé les décisions de justice qui avaient invalidé le PSE. Elle estime notamment que l'accord pouvait être conclu au niveau du groupe. Auchan a tenu à saluer une procédure légale, tandis que la CGT dénonce une justice à double vitesse. Politique maintenant, le parti animaliste annonce sa candidate pour la présidentielle de 2027. Mira Markovic, confrontatrice du mouvement, a été présentée hier comme candidate en remplacement d'Hélène Jouy, qui n'avait pas obtenu les parrainages nécessaires en 2022. Le parti veut notamment défendre la condition animale avec la fin de l'élevage intensif, l'interdiction de la corrida et de la chasse et la création d'un ministère dédié. Septembre 2026 a été le deuxième mois de septembre le plus chaud jamais enregistré en France, avec une température moyenne supérieure de 3,1 degrés au normal. Voilà ce qu'a annoncé hier Météo France. C'est aussi le troisième septembre le moins arrosé depuis 1958 d'ailleurs, avec 70% de déficit de précipitations. La sécheresse des sols a atteint un niveau jamais observé en cette période de l'année, tandis que l'ensoleillement a dépassé les normales de plus de 30%. A noter justement que la sécheresse de ces dernières semaines empêche le sol d'absorber l'eau. Ce sera le cas notamment dans l'Hérault, placé en vigilance orange, pluie, inondation toute la journée. Sport maintenant et football. Hier, troisième match de la France en Ligue des Nations. À cette occasion, les hommes de Zinedine Zidane recevaient les Italiens sur leur pelouse du Stade de France. Après leur victoire face à la Belgique et à la Turquie, les Bleus n'ont pas su se défaire justement de l'Italie. Score final, un but partout ici. Et puis enfin, ce samedi, au programme de la 5e journée de Top 14, 7 rencontres. À 14h30, Bordeaux-Bègles, 5e, recevra Lyon, 2e. Les Girondins doivent ici se relancer après 2 défaites, tandis que le Loup veut rester au contact du haut du tableau. À 16h35, ensuite, Bayonne, 4e, accueillera le Stade français, tandis que Pau, 3e, se déplacera chez Vannes, toujours dernier. La Rochelle recevra Clermont et le Racing accueillera Perpignan, 2 équipes à égalité de points en parallèle. Enfin, à 21h, Castres recevra Toulouse. Les Tarnais veulent se rapprocher du haut du tableau face au leader toujours invaincu. Une journée importante pour la course aux premières places comme pour le maintien.

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1: Cette semaine au cinéma, Tom Cruise veut sauver le monde d'une catastrophe qu'il a lui-même provoquée.
2: Je vais pas y aller par quatre chemins, on est mal barré.
1: Première grosse sortie cette semaine donc, Digger, une comédie satirique au casting impressionnant. Derrière la caméra, on retrouve le réalisateur oscarisé de Birdman et de The Revenant. Tom Cruise incarne Digger Rockwell, présenté comme l'homme le plus puissant du monde. Persuadé de pouvoir sauver l'humanité, il se lance dans une mission effrénée pour réparer un désastre dont il est lui-même le responsable.
2: Celle-là, je m'y attendais pas.
3: Je suis sûr que vous devez avoir quelques questions.
4: Pourquoi votre femme peut pas finir sa saga ?
1: Deuxième grosse sortie, Verity. Dakota Jackson incarne une écrivaine en difficulté engagée pour terminer les romans de Verity Crawford, une autrice à succès interprétée par Anna Tawai. Installée dans sa maison, elle découvre des notes personnelles particulièrement inquiétantes et commence à s'interroger sur Jérémy, le mari de Verity. Manipulation, attirance et obsession, difficile de savoir où se trouve la vérité.
5: Ah, là on va faire une vidéo de ouf pour où tu as devenir une star. T'as déjà fait du théâtre, toi, un peu, comme ça, tu joues.
6: T'as vu, Marvin, moi, je joue pas dans tes vidéos de schlag, je te préviens.
1: Place à l'horreur avec Kraken. Cinq jeunes pénètrent dans une tour abandonnée, entourée de mystérieuses disparitions. Attention, le film est interdit au moins de 16 ans.
7: C'est quoi ce truc bizarre ici, fait, on se casse.
8: Toute ma vie a abouti ici.
1: Côté français, notre salut d'Emmanuel Mare nous ramène en septembre 40. Swann Harlow incarne un homme sans argent ni relation qui débarque à Vichy et voit dans le nouveau régime une occasion de réussir. Présenté en compétition à Cannes, le film a remporté le prix du scénario. Enfin, Mémoire de fille marque le passage au long métrage de Judith Godrèche autour d'un épisode de la jeunesse d'Annie Ernaux avec notamment Tess Barthélémy et Valérie Dréville.
9: Je voulais absolument faire cette colonie pour être avec des filles relax comme toi.
10: Relax.

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1: Bonjour à tous, je suis Eric, l'animateur de l'émission Flashback sur Radio Atlantis. Alors, vous aimez la musique des années 60 à 90? Je vous donne rendez-vous aujourd'hui à midi tapante pour une heure de tube de vos années bonheur, le

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1: Et en ce samedi 3 octobre, bonne fête aux Gérard, les Béliers, vous avez le soutien de gens influents.
2: Taureau,
1: votre besoin de plaire et de tout donner risque d'étouffer ceux que vous aimez.
2: Les Gémeaux,
1: vous gagnerez l'admiration et le respect de vos collègues.
2: Cancer,
1: vous ferez de réels efforts pour renforcer vos liens avec votre partenaire.
2: Lion,
1: vous allez aborder un tournant bénéfique sur le plan professionnel.
2: Vierge,
1: visez toute l'efficacité,
2: ne vous attardez pas sur des détails.
1: Les Balances,
2: il faudra faire preuve de tolérance et de diplomatie si vous tenez à jouir d'un bon climat dans votre foyer.
1: Les Scorpions,
2: vous serez tendre, présent, presque trop.
1: Les Sagittaires, laissez respirer votre relation.
2: Capricorne,
1: célibataire,
2: vous vous trouverez devant un dilemme classique,
1: celui de savoir ce que vous voulez.
2: Les Verseaux,
1: l'affection ne se mesure pas à l'intensité des gestes, mais à la sincérité du cœur.
2: Enfin les Poissons,
1: vous souhaitez donner à votre union une base toujours plus solide.
2: Bonne journée et à demain.

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1: Bonjour, bonjour à tous. Direction l'hippodrome de Paris-Longchamp et les 2500 mètres du prix de la place des Vosges à l'occasion du Quintet Plus de ce samedi 3 octobre 2026. Il réunira 18 galopeurs âgés de 3 ans et au-dessus. La location sera de 72 000 euros et le départ prévu vers 15h15. En tête de notre sélection, le 18 d'MP, sur la lancée de sa dernière prestation, il fera logiquement partie des grands favoris de cette épreuve. Suivi du 9, Nitti Galest, en constant progrès depuis ses débuts en compétition. Le 4 Rembrandt Tougo, toujours compétitif en 57 de valeur. Le 8 Colgan Senora sur la montante actuellement. Et enfin le 13 Ebillard va découvrir la catégorie des quintés avec de légitimes ambitions. Il complétera notre sélection. Une sélection que vous pouvez retrouver sur ma chaîne YouTube Tom Kazak, les pronostics hippiques avec mes dernières minutes. Donc notre choix aujourd'hui, premier le 18 Dempi. Second le 9, Nitti Galest. Troisième le 4, Rembrandt Tougo. Quatrième le 8, Colgan Senora. Cinquième le 13, Ebillard. Le second choix le 11, le 3 et le 6. Et à vous la fortune!

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1: Salut mes tout doux, Eric, je suis très heureux de vous accueillir pendant une heure sur Radio Atlantis avec le gratin des hits du 20e siècle. Entre autres, Barry White, Marvin Gaye, Donna Summer, et il y aura une ordonnance très sévère de rock'n'roll signée du docteur Feelgood. On va entamer ce flashback tout en douceur, histoire de vous détendre en ce début de week-end avec une balade qui est un véritable classique de la musique soul britannique. Stevie Wonder lui-même l'a cité comme étant une influence majeure. Ça sera le chanteur Omar avec There Is Nothing Like This. C'est paru en 90 et ça sera dans la foulée de ce tube planétaire interprété en duo par le chanteur sénégalais Youssou N'Dour et la chanteuse suédoise Néné Cherry. Un morceau qui est resté numéro 1 du top 50 pendant 16 semaines consécutives et qui raconte les 7 premières secondes d'un nouveau-né. Nous sommes en 94 avec 7 Seconds sur Radio Atlantis. Bienvenue.

Flashback, on est en 97 sur Radio Atlantis avec ce superbe morceau R&B du duo Bootsy Collins et MC Lyte. C'était I'm Leaving You. Bootsy Collins est un bassiste légendaire qui a joué entre autres pour James Brown, que l'on retrouvera d'ici la fin de cette émission. La suite avec un duo pop dance allemand du nom de Milli Vanilli et un single qui a cartonné dans les charts américains, anglais et canadiens en juillet 89. À noter quand même que le duo ne chante absolument aucune note, les voix sont assurées par des choristes, ce qui a déclenché un scandale lorsque la supercherie a été découverte. Mais il n'empêche que c'est une bien jolie balade romantique à souhait du nom de Girl, I'm Gonna Miss You, c'est sur Radio Atlantis.

0: Marvin Gaye et son immense tube soul, extrait de son 16e album studio qui s'appelait Midnight Love. Donc le morceau, c'était Sexual Healing, qui a permis à Marvin de rafler deux Grammy Awards en 1983. Voilà, bah écoutez, le temps d'une petite parenthèse, on va retrouver un grand classique du disco funk sur Radio Atlantis. Alors à tout de suite.
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0: Merci d'écouter Flashback sur Radio Atlantis. Avec à suivre une ordonnance et une sévère, elle est délivrée par le docteur Phil Good. C'est un groupe de rock britannique avec un rythme lourd et des riffs de guitare qui sont tranchants comme des lames. Ce sera Back in the Night qui figure sur le deuxième album studio Malpractice qui est paru en 75. Ça sera juste après cette chanson de Barry White et sa voix sévèrement burnée, sortie en juillet 77 et dont la basse que vous entendez a été samplée de nombreuses fois, notamment par Robbie Williams et son rock DJ. Voici donc la VO qui s'appelle It Is Ecstasy When You Lay Down Next to Me. Tout un programme donc dans Flashback sur

The Bird par le groupe anglais Nine Below Zero, sorti en 91 sur l'album On The Road Again. Et pour suivre, ouvrez bien grand vos oreilles pour apprécier un chef-d'œuvre de la pop et du rock alternatif avec une superbe mélodie qui est devenue une véritable icône de la musique britannique, sortie en octobre 88. Voici There She Goes par le groupe The Lass sur Radio Atlantis.

0: avec ce titre planétaire signé de la chanteuse country pop américaine, la charmante Shania Twain. C'était That Don't Impress Me Much. C'est une chanson qui est parue en 98 où elle se moque très gentiment de Brad Pitt qu'elle avait vu nu en une du magazine américain Playgirl. Et dans la chanson, elle dit qu'elle n'était pas plus impressionnée que ça par sa plastique. Voilà, à noter que Shania Twain a vendu quand même plus de 100 millions d'albums à travers le monde au cours de sa carrière. Ce chiffre exceptionnel fait d'elle l'artiste féminine country pop la plus vendue de tous les temps. Voilà, juste après la pause, on va retrouver le parrain de la soul et la reine du disco. Alors, à tout de suite.
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2: Cette semaine au cinéma, Tom Cruise veut sauver le monde d'une catastrophe qu'il a lui-même provoquée.
3: Je vais pas y aller par quatre chemins, on est mal barré.
2: Première grosse sortie cette semaine donc, Digger, une comédie satirique au casting impressionnant. Derrière la caméra, on retrouve le réalisateur oscarisé de Birdman et de The Revenant. Tom Cruise incarne Digger Rockwell, présenté comme l'homme le plus puissant du monde. Persuadé de pouvoir sauver l'humanité, il se lance dans une mission effrénée pour réparer un désastre dont il est lui-même le responsable.
3: Celle-là, je m'y attendais pas.
4: Je suis sûr que vous devez avoir quelques questions.
5: Pourquoi votre femme peut pas finir sa saga ?
2: Deuxième grosse sortie, Verity. Dakota Jackson incarne une écrivaine en difficulté engagée pour terminer les romans de Verity Crawford, une autrice à succès interprétée par Anne Hathaway. Installée dans sa maison, elle découvre des notes personnelles particulièrement inquiétantes et commence à s'interroger sur Jeremy, le mari de Verity. Manipulation, attirance et obsession, difficile de savoir où se trouve la vérité.
6: Ah, là on va faire une vidéo de ouf, bro. Tu vas devenir une star. T'as déjà fait du théâtre, toi, un peu, comme ça, tu joues.
7: T'as vu, Marvin ? Moi, je joue pas dans tes vidéos de schlag. Je te préviens.
2: Place à l'horreur avec Kraken. Cinq jeunes pénètrent dans une tour abandonnée entourée de mystérieuses disparitions. Attention, le film est interdit au moins de 16 ans.
8: C'est quoi ce truc bizarre ? Il s'est venu, on se casse !
9: Toute ma vie a abouti ici.
2: Côté français, notre salut d'Emmanuel Mar nous ramène en septembre 40. Swann Harlow incarne un homme sans argent ni relation qui débarque à Vichy et voit dans le nouveau régime une occasion de réussir. Présenté en compétition à Cannes, le film a remporté le prix du scénario. Enfin, Mémoire de fille marque le passage au long métrage de Judith Godrèche autour d'un épisode de la jeunesse d'Annie Ernaux avec notamment Tess Barthélémy et Valérie Dréville.
10: Je voulais absolument faire cette colonie pour être avec des filles relax comme toi.
11: Relax.
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12: Bonjour, bonjour à tous. Direction

Actuellement et enfin le 13, et Billard va découvrir la catégorie des quintés avec de légitimes ambitions. Il complétera notre sélection. Une sélection que vous pouvez retrouver sur ma chaîne YouTube Tom Kazak, les pronostics hippiques avec mes dernières minutes. Donc notre choix aujourd'hui, premier le 18 Dempy, second le 9 Nitti Galest, troisième le 4 Rembrandt Togo, quatrième le 8 Colgal Senora, cinquième le 13 et Billard, le second choix le 11, le 3 et le 6. Et à vous la fortune!

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1: Soyez les bienvenus si vous nous rejoignez pour la troisième partie de Flashback jusqu'à 13h avec ce single de Donna Summer qui s'est classé numéro 1 du Billboard aux USA pendant 5 semaines consécutives lors de sa sortie en 1979, devenant ainsi un de ses plus grands triomphes de sa carrière. Voici cet immense hymne disco qui s'appelle tout simplement Bad Girls sur Radio Atlantis.

Radio Atlantis, merci d'écouter Flashback avec à l'instant cette explosion de funk provoquée par le parrain de la soul, Mr. James Brown. C'était I Got You, I Feel Good en 65. Sa chanson sans doute la plus célèbre et la plus diffusée de toute sa discographie et qui pose les bases du funk moderne. Voilà, pour suivre, je vous propose une pépite que je vous ai dénichée. C'est un classique de la West Coast Soul qui est un incontournable absolu de la scène dance américaine en 1978. Elle est produite par le légendaire guitariste Steve Cropper. Voici ce morceau culte de Ned Doheny qui s'appelle To Prove My Love sur Radio Atlantis.

Radio Atlantis, du swing de chez Swing pour clore ce flashback. C'était le crooner américain Harry Connick Jr. avec cet extrait de son album She qui est paru en 1994 et le morceau s'appelait To Love the Language. Voilà, je vous rappelle que vous pouvez retrouver Flashback en podcast sur Deezer ainsi que sur notre site radioatlantis.fr. Au passage, je remercie Christophe, le boss de la radio, ainsi que Aymeric, le technicien au doigt de fée, pour leur collaboration à la réalisation de cette émission. De mon côté, je vous retrouve jeudi prochain à 19h pour une autre édition de Flashback. D'ici là, prenez soin de vous, passez un excellent week-end. Sur Radio Atlantis, il est 13h. Salut, bye.

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2: Bonjour à tous. Football, hier, troisième match de la France en Ligue des Nations. À cette occasion, les hommes de Zinedine Zidane recevaient les Italiens sur leur pelouse du Stade de France. Après leur victoire face à la Belgique et à la Turquie, les Bleus n'ont pas su se défaire de l'Italie. Ici, score final, un but partout. Du côté des terrains de rugby, ce samedi, au programme de la cinquième journée de Top 14, 7 rencontres. À 14h30, Bordeaux-Bègles, cinquième, recevra Lyon, deuxième. Les Girondins doivent ici se relancer après 2 défaites, tandis que le Loup veut rester au contact du haut de tableau. À 16h35 ensuite, Bayonne, quatrième, accueillera le Stade français, tandis que Pau, troisième, se déplacera chez Vannes, toujours dernier. En parallèle, La Rochelle recevra Clermont et le Racing 92 accueillera Perpignan, 2 équipes à égalité de points. Enfin, à 21h, Castres recevra Toulouse. Les Tarnais veulent ici se rapprocher du haut de tableau face au leader toujours invaincu. Une journée importante pour la course aux premières places comme pour le maintien. Basket maintenant, Betclic Elite, 2 rencontres lancées à 18h ce samedi. Nancy recevra Cholet, quand Boulazac est attendu sur le parquet de Strasbourg. À 18h30 ensuite, lancement de Limoges-Saint-Quentin et de Pau-Dijon. Enfin en prime time, place à Bourg-en-Bresse, Chalon-sur-Saône. Hier, c'est Roanne qui l'a emporté face à Nanterre 92 sur le score de 93 à 83. Un gros coup maintenant pour le handball français. Brest Handball a en effet officialisé hier la signature à l'été 2027 de la demi-centre norvégienne Henny Reistad, sacrée meilleure joueuse du monde 3 années consécutives par la Fédération internationale de handball. Cette dernière s'est engagée pour 3 saisons en provenance du club danois Duisburg où elle aura passé 6 saisons. Non-lieu dans l'enquête visant le PSG pour harcèlement moral sur Kylian Mbappé. Les juges d'instruction parisiens ont estimé qu'il n'y avait pas de charge suffisante après le retrait de la plainte de l'attaquant déposée en mai 2025. Elle concerne notamment sa mise à l'écart du groupe parisien à l'été 2023. Mbappé qui avait déjà quitté le PSG pour rejoindre le Real Madrid. Et puis justice toujours, l'ancien nageur Amaury Levaux a été placé sous contrôle judiciaire après sa garde à vue pour des soupçons de menaces envers sa compagne et de violences sur leur bébé de 5 mois. Il lui est interdit d'entrer en contact avec eux et de se rendre au domicile familial. Il sera jugé à Paris en mars prochain pour violence sur conjoint et mineur de moins de 15 ans.

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1: Cette semaine au cinéma, Tom Cruise veut sauver le monde d'une catastrophe qu'il a lui-même provoquée.
2: Je vais pas y aller par quatre chemins, on est mal barré.
1: Première grosse sortie cette semaine donc, Digger, une comédie satirique au casting impressionnant. Derrière la caméra, on retrouve le réalisateur oscarisé de Birdman et de The Revenant. Tom Cruise incarne Digger Rockwell, présenté comme l'homme le plus puissant du monde. Persuadé de pouvoir sauver l'humanité, il se lance dans une mission effrénée pour réparer un désastre dont il est lui-même le responsable.
2: Celle-là, je m'y attendais pas.
3: Je suis sûr que vous devez avoir quelques questions.
4: Pourquoi votre femme peut pas finir sa saga ?
1: Deuxième grosse sortie, Verity. Dakota Jackson incarne une écrivaine en difficulté engagée pour terminer les romans de Verity Crawford, une autrice à succès interprétée par Anne Hathaway. Installée dans sa maison, elle découvre des notes personnelles particulièrement inquiétantes et commence à s'interroger sur Jérémy, le mari de Verity. Manipulation, attirance et obsession, difficile de savoir où se trouve la vérité.
5: Alors on va faire une vidéo de ouf, gros, tu vas devenir une star. T'as déjà fait du théâtre, toi, un peu, comme ça, tu joues.
6: Et t'as vu, Marvin, moi, je veux pas parler dans tes vidéos de schlag, je te préviens.
1: Place à l'horreur avec Kraken. Cinq jeunes pénètrent dans une tour abandonnée entourée de mystérieuses disparitions. Attention, le film est interdit au moins de 16 ans.
7: C'est quoi ce truc bizarre, ici, venez, on se casse.
8: Toute ma vie a abouti ici.
1: Côté français, notre salut d'Emmanuel Mar nous ramène en septembre 40. Swan Harlow incarne un homme sans argent ni relation qui débarque à Vichy et voit dans le nouveau régime une occasion de réussir. Présenté en compétition à Cannes, le film a remporté le prix du scénario. Enfin, Mémoire de fille marque le passage au long métrage de Judith Godrèche autour d'un épisode de la jeunesse d'Annie Ernaux, avec notamment Tess Barthélémy et Valérie Dréville.
9: Je voulais absolument faire cette colonie pour être avec des filles relax comme toi.
10: Relax.

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1: Bonjour à tous. Football, hier, troisième match de la France en Ligue des Nations. À cette occasion, les hommes de Zinedine Zidane recevaient les Italiens sur leur pelouse du Stade de France. Après leur victoire face à la Belgique et à la Turquie, les Bleus n'ont pas su se défaire de l'Italie. Ici, score final, un but partout. Du côté des terrains de rugby, ce samedi, au programme de la cinquième journée de Top 14, 7 rencontres. À 14h30, Bordeaux-Bègles, 5e recevra Lyon, 2e. Les Girondins doivent ici se relancer après 2 défaites, tandis que le Loup veut rester au contact du haut de tableau. À 16h35 ensuite, Bayonne, 4e, accueillera le Stade français, tandis que Pau, 3e, se déplacera chez Vannes, toujours dernier. En parallèle, La Rochelle recevra Clermont et le Racing 92 accueillera Perpignan, 2 équipes à égalité de points. Enfin, à 21h, Castres recevra Toulouse. Les Tarnais veulent ici se rapprocher du haut de tableau face au leader toujours invaincu. Une journée importante pour la course aux premières places comme pour le maintien. Basket maintenant, Betclic Elite, 2 rencontres lancées à 18h ce samedi. Nancy recevra Cholet quand Boulazac est attendu sur le parquet de Strasbourg. À 18h30 ensuite, lancement de Limoges-Saint-Quentin et de Pau-Dijon. Enfin en prime time, place à Bourg-en-Bresse, Chalon-sur-Saône. Hier, c'est Roanne qui l'a emporté face à Nanterre 92 sur le score de 93 à 83. Un gros coup maintenant pour le handball français. Brest Handball a en effet officialisé hier la signature à l'été 2027 de la demi-centre norvégienne Henny Reistad, sacrée meilleure joueuse du monde 3 années consécutives par la Fédération internationale de handball. Cette dernière s'est engagée pour 3 saisons en provenance du club danois Duisburg où elle aura passé 6 saisons. Non-lieu dans l'enquête visant le PSG pour harcèlement moral sur Kylian Mbappé. Les juges d'instruction parisiens ont estimé qu'il n'y avait pas de charge suffisante après le retrait de la plainte de l'attaquant déposée en mai 2025. Elle concerne notamment sa mise à l'écart du groupe parisien à l'été 2023. Mbappé qui avait déjà quitté le PSG pour rejoindre le Real Madrid. Et puis justice toujours, l'ancien nageur Amaury Levaux a été placé sous contrôle judiciaire après sa garde à vue pour des soupçons de menaces envers sa compagne et de violences sur leur bébé de 5 mois. Il lui est interdit d'entrer en contact avec eux et de se rendre au domicile familial. Il sera jugé à Paris en mars prochain pour violence sur conjoint et mineur de moins de 15 ans.
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2: Bonjour à tous. Depuis le début du mouvement de blocage des lycées, 824 personnes ont été interpellées en Île-de-France, dont 255 pour la seule journée d'hier. Sur ce total, 85% sont des mineurs, pour beaucoup lycéens, mais pas nécessairement issus des lycées aux abords desquels ils commettent des exactions, a expliqué le ministère de l'Intérieur. Il souligne d'ailleurs que 77 policiers ont été blessés depuis le début du mouvement. Laurent Nunez a également annoncé 1747 interpellations en France pour la seule journée d'hier et plus de 5000 depuis lundi. Justement, à Belfort, un commandant de police a lui été violemment agressé hier matin en marge de cette mobilisation. Il venait d'interpeller un adolescent près du lycée Gustave Courbet après des jets de projectiles et un départ d'incendie. Une enquête pour tentative d'homicide volontaire a été ouverte. Des vidéos montrant l'interpellation dans une rivière ont circulé, mais le procureur écarte toute tentative de noyade. Les faits se seraient déroulés la nuit dernière. Un homme a été placé en garde à vue après la mort de sa compagne à Acher dans les Yvelines. Selon le parquet de Versailles, une enquête pour meurtre sur conjoint a été ouverte et confiée à la division de la criminalité territoriale. Le suspect, qui a lui-même appelé la police, a été interpellé au domicile de la victime. En 2024, ce sont 107 femmes qui ont été tuées par leur conjoint ou ex-conjoint en France. Le téléphone au volant fait l'objet d'une nouvelle sanction dans toute la France, lui. Le gouvernement a demandé au préfet de suspendre administrativement le permis des conducteurs concernés. La durée sera fixée au cas par cas selon les circonstances et le parcours du conducteur. 15 jours le plus souvent, mais jusqu'à 6 mois dans certains cas. En 2025, 695 360 infractions liées au téléphone et aux oreillettes ont été relevées, soit 6,7% de plus qu'en 2024. Nouveau record maintenant dans les prisons françaises. 90 000 détenus étaient recensés au 1er septembre pour seulement 63 348 places opérationnelles. Plus de 8 300 matelas sont donc désormais posés au sol. Le taux de suroccupation atteint 142% dans l'ensemble des établissements et 176% dans les maisons d'arrêt. Le ministère de la Justice prévoit 3 000 places supplémentaires dans des prisons modulaires, dont la moitié dès 2027. Des chiffres intéressants ici. Le retour du Royaume-Uni dans l'Union européenne recueille 49% d'avis favorables contre 28,5% d'opinions défavorables. C'est ce que révèle ce samedi un sondage du Messina Group cité par le Guardian. 11 461 Britanniques ont été interrogés ici en septembre sur 7 scénarios de relations avec Bruxelles. Une union douanière obtient donc 47,1% de soutien et l'entrée dans le marché unique 45%. À l'inverse, seuls 28% soutiennent une rupture plus poussée. Sport maintenant du côté des terrains de rugby, affiche de la 5e journée de Top 14 ce soir à Castres où le Stade Toulousain, leader du championnat, est attendu avec l'objectif de poursuivre sa série de 3 victoires consécutives. Toulouse compte en effet 15 points avant cette rencontre contre 8 pour Castres, 10e. Les Castrés restent difficiles à battre à domicile tout de même avec 2 victoires cette saison sur leur terrain et peuvent donc enchaîner un 3e succès à Pierre Fabre. Les Toulousains devront donc confirmer ici leur dynamique face à une équipe solide chez elles. Coup d'envoi à 21h. En football et en Ligue des Nations précisément, la France a elle été accrochée un but partout par l'Italie hier soir au Stade de France. Dans le même groupe, la Belgique a largement dominé la Turquie 3-0. La Pologne a pour sa part écrasé la Roumanie 6-0, tandis que l'Irlande du Nord s'est imposée 3-0 en Ukraine. Ce samedi, la troisième journée se poursuit avec notamment Espagne-Tchéquie lancée à 20h45. Le niveau de la mer doit lui augmenter d'une trentaine de centimètres en Californie dans les prochains jours. Une onde de Kelvin, une masse d'eau chaude liée au phénomène El Niño, doit atteindre San Diego la semaine prochaine avant de poursuivre sa route vers l'Alaska. Invisible et non surfable, cette onde pourrait accentuer les risques d'inondation et d'érosion des plages, notamment en cas de tempête ou de forte marée. Et puis justement, la vigilance orange pluie inondation est-elle maintenue dans l'Hérault ce samedi, tandis que l'eau en est sortie. Météo France prévoit encore des averses parfois orageuses et localement fortes dans l'Hérault jusqu'en fin de journée, avec des cumuls de 60 à 100 mm sur l'ensemble de l'épisode, localement même à 130. Dans l'Aude, jusqu'à 180 mm sont tombés en matinée dans le nord-est du département. Le Gard, lui, reste sous surveillance avec un possible passage en vigilance orange.

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1: Bonsoir à tous. Ce samedi, en ouverture de la cinquième journée, Bordeaux-Bègles s'est imposé face à Lyon 51-28. Toujours en top 14, ce soir c'est à Castres que le Stade toulousain est attendu. Le leader du championnat se déplace avec l'objectif de poursuivre sa série de 3 victoires consécutives. Toulouse compte en effet 15 points avant cette rencontre contre 8 pour Castres, 10e. Les Castrés qui restent difficiles à battre à domicile avec 2 victoires cette saison sur leur terrain et qui pourront enchaîner d'ailleurs un 3e succès à Pierre Fabre en 4 victoires. Le dernier duel dans le Tarn en avril avait lui tourné à l'avantage de Toulouse. Les Toulousains devront ici confirmer donc leur dynamique face à une équipe solide chez elles. Coup d'envoi à 21h. En Ligue des Nations, la France a été accrochée 1-0 par l'Italie hier soir au Stade de France. Dans le même groupe, la Belgique a largement dominé la Turquie 3-0. La Pologne a pour sa part écrasé la Roumanie 6-0, tandis que l'Irlande du Nord s'est imposée 3-0 en Ukraine. Ce samedi, la troisième journée se poursuit avec notamment Espagne-Tchéquie lancée à 20h45. En foot toujours, les tensions montent autour de Manchester City. Après la condamnation du club à 114 infractions financières entre 2009 et 2018, les Émirats Arabes Unis menaceraient de retirer plusieurs milliards de livres d'investissement au Royaume-Uni. C'est ce que révèle en tout cas le Télégraphe. Une pression qui intervient alors que City a fait appel de la décision. Le gouvernement britannique rappelle lui qu'aucun club n'est au-dessus des règles. Cyclisme maintenant, avec le maillot arc-en-ciel sur le dos, Demi Vollering a remporté la course en ligne des championnats d'Europe ce samedi. Loin d'être rassasiée après sa saison exceptionnelle et son premier titre de championne du monde décroché samedi dernier, la Néerlandaise s'est envolée à 14 km de l'arrivée pour conserver son titre. Elle devient ainsi la première à réaliser le doublé mondial-européen. Et puis Teddy Riner lui apporte son soutien au mouvement lycéen tout en condamnant les violences qui l'accompagnent. Dans un message publié ce samedi sur les réseaux sociaux, le quintuple champion olympique estime qu'aucune colère ne justifie les dégradations et les incendies, mais refuse qu'on fasse le procès de toute une génération. Il appelle à écouter les revendications des jeunes et à protéger les élèves et les personnels.
0: L'info ciné, Philippe Fournier.
2: Cette semaine au cinéma, Tom Cruise veut sauver le monde d'une catastrophe qu'il a lui-même provoquée.
3: Je vais pas y aller par quatre chemins, on est mal barré.
2: Première grosse sortie cette semaine donc, Digger, une comédie satirique au casting impressionnant. Derrière la caméra, on retrouve le réalisateur oscarisé de Birdman et de The Revenant. Tom Cruise incarne Digger Rockwell, présenté comme l'homme le plus puissant du monde. Persuadé de pouvoir sauver l'humanité, il se lance dans une mission effrénée pour réparer un désastre dont il est lui-même le responsable.
3: Celle-là, je m'y attendais pas.
4: Je suis sûr que vous devez avoir quelques questions.
5: Pourquoi votre femme peut pas finir sa saga ?
2: Deuxième grosse sortie, Verity. Dakota Jackson incarne une écrivaine en difficulté engagée pour terminer les romans de Verity Crawford, une autrice à succès interprétée par Anne Hathaway. Installée dans sa maison, elle découvre des notes personnelles particulièrement inquiétantes et commence à s'interroger sur Jérémy, le mari de Verity. Manipulation, attirance et obsession, difficile de savoir où se trouve la vérité.
6: Ah, là on va faire une vidéo de ouf, bro, tu vas devenir une star. T'as déjà fait du théâtre, toi, un peu, comme ça, tu joues.
7: T'as vu, Marvin, moi, je joue pas dans tes vidéos de schlag, je te préviens.
2: Place à l'horreur avec Kraken. 5 jeunes pénètrent dans une tour abandonnée, entourée de mystérieuses disparitions. Attention, le film est interdit au moins de 16 ans.
8: C'est quoi ce truc bizarre, si vous nous casse.
9: Toute ma vie a abouti ici.
2: Côté français, notre salut d'Emmanuel Mar nous ramène en septembre 40. Swann Harlow incarne un homme sans argent ni relation qui débarque à Vichy et voit dans le nouveau régime une occasion de réussir. Présenté en compétition à Cannes, le film a remporté le prix du scénario. Enfin, Mémoire de fille marque le passage au long métrage de Judith Godrèche autour d'un épisode de la jeunesse d'Annie Ernaux, avec notamment Tess Barthélémy et Valérie Dréville.
10: Je voulais absolument faire cette colonie pour être avec des filles relax comme toi.
11: Relax.

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1: Bonsoir à tous. Ce samedi, en ouverture de la cinquième journée, Bordeaux-Bègles s'est imposé face à Lyon 51-28. Toujours en top 14, ce soir c'est à Castres que le Stade toulousain est attendu. Le leader du championnat se déplace avec l'objectif de poursuivre sa série de 3 victoires consécutives. Toulouse compte en effet 15 points avant cette rencontre contre 8 pour Castres, 10e. Les Castrés qui restent difficiles à battre à domicile avec 2 victoires cette saison sur leur terrain et qui pourront enchaîner d'ailleurs un 3e succès à Pierrefitte en 4 victoires. Le dernier duel dans le Tarn en avril avait lui tourné à l'avantage de Toulouse. Les Toulousains devront ici confirmer donc leur dynamique face à une équipe solide chez elles. Coup d'envoi à 21h. En Ligue des Nations, la France a été accrochée 1-0 par l'Italie hier soir au Stade de France. Dans le même groupe, la Belgique a largement dominé la Turquie 3-0. La Pologne a pour sa part écrasé la Roumanie 6-0, tandis que l'Irlande du Nord s'est imposée 3-0 en Ukraine. Ce samedi, la troisième journée se poursuit avec notamment Espagne-Tchéquie lancée à 20h45. En foot toujours, les tensions montent autour de Manchester City. Après la condamnation du club à 114 infractions financières entre 2009 et 2018, les Émirats Arabes Unis menaceraient de retirer plusieurs milliards de livres d'investissement au Royaume-Uni. C'est ce que révèle en tout cas le Télégraphe. Une pression qui intervient alors que City a fait appel de la décision. Le gouvernement britannique rappelle lui qu'aucun club n'est au-dessus des règles. Cyclisme maintenant, avec le maillot arc-en-ciel sur le dos, Demi Vollering a remporté la course en ligne des championnats d'Europe ce samedi. Loin d'être rassasié après sa saison exceptionnelle et son premier titre de championne du monde décroché samedi dernier, la Néerlandaise s'est envolée à 14 km de l'arrivée pour conserver son titre. Elle devient ainsi la première à réaliser le doublé mondial-européen. Et puis Teddy Riner, lui, apporte son soutien au mouvement lycéen tout en condamnant les violences qui l'accompagnent. Dans un message publié ce samedi sur les réseaux sociaux, le quintuple champion olympique estime qu'aucune colère ne justifie les dégradations et les incendies, mais refuse qu'on fasse le procès de toute une génération. Il appelle à écouter les revendications des jeunes et à protéger les élèves et les personnels.

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0: 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Il est 20h.
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2: Bonsoir à tous. Téléphoner au volant pourra désormais coûter son permis partout en France. Jusqu'ici, une vingtaine de préfectures appliquaient déjà cette suspension. Eh bien, le gouvernement demande à tous les préfets de la généraliser. La mesure concerne l'usage du téléphone tenu en main et s'ajoute aux sanctions déjà prévues que sont 135 euros d'amende et 3 points retirés. Près de 325 millions de barils de pétrole et de produits pétroliers ont, eux, été libérés depuis mars. Voilà ce qu'annonce aujourd'hui l'Agence internationale de l'énergie. C'est donc une partie des 400 millions de barils promis par le G7 pour faire face aux tensions sur l'approvisionnement et contenir la hausse des prix. L'AIE précise que 290 millions de barils avaient déjà été libérés entre mars et juillet. Un homme de 47 ans a lui été retrouvé mort par balle hier matin dans une camionnette sur une aire d'autoroute près de Troyes dans l'Aube. Le véhicule transportait une dizaine de personnes étrangères en situation irrégulière. Une personne susceptible d'avoir été présente sur les lieux a été interpellée et placée en garde à vue. Les prisons françaises, elles, battent un nouveau record de surpopulation. Au 1er septembre, 90 000 personnes étaient détenues pour 63 348 places opérationnelles. Le taux de suroccupation, lui, atteint 142% et même 176% dans les maisons d'arrêt. Ce sont 8 347 matelas qui ont été installés au sol, 52% de plus qu'un an auparavant. Comme un air de regret maintenant. Plus de la moitié des Britanniques interrogés estiment que le Brexit était une erreur. 52,4% partagent cette opinion contre 29,7% qui jugent que le Royaume-Uni a eu raison de quitter l'Union européenne en 2016. Les sondages montrent aussi un soutien majoritaire à plusieurs scénarios renforçant les liens avec Bruxelles. Et puis du côté des terrains de rugby, le stade toulousain se déplace à Castres ce soir dans le cadre de la 5e journée de Top 14. Les Toulousains, leaders avec 15 points, restent sur 3 victoires après leur défaite inaugurale à La Rochelle. En face, Castres est 10e avec 8 points et reste invaincu à domicile cette saison. Les Castrés qui peuvent viser un 3e succès devant leur public ici, coup d'envoi à 21h au stade Pierre Fabre.

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1: Cette semaine au cinéma, Tom Cruise veut sauver le monde d'une catastrophe qu'il a lui-même provoquée.
2: Je vais pas y aller par quatre chemins, on est mal barré.
1: Première grosse sortie cette semaine donc, Digger, une comédie satirique au casting impressionnant. Derrière la caméra, on retrouve le réalisateur oscarisé de Birdman et de The Revenant. Tom Cruise incarne Digger Rockwell, présenté comme l'homme le plus puissant du monde. Persuadé de pouvoir sauver l'humanité, il se lance dans une mission effrénée pour réparer un désastre dont il est lui-même le responsable.
2: Celle-là, je m'y attendais pas.
3: Je suis sûr que vous devez avoir quelques questions.
4: Pourquoi votre femme peut pas finir sa saga ?
1: Deuxième grosse sortie, Verity. Dakota Jackson incarne une écrivaine en difficulté engagée pour terminer les romans de Verity Crawford, une autrice à succès interprétée par Anne Hathaway. Installée dans sa maison, elle découvre des notes personnelles particulièrement inquiétantes et commence à s'interroger sur Jérémy, le mari de Verity. Manipulation, attirance et obsession, difficile de savoir où se trouve la vérité.
5: Ah, alors on va faire une vidéo de ouf, bro. Tu vas devenir une star. T'as déjà fait du théâtre, toi, un peu, comme ça, tu joues.
6: Et t'as vu, Marvin, moi, je pas peur dans tes vidéos de schlag. Je te préviens.
1: Place à l'horreur avec Kraken. Cinq jeunes pénètrent dans une tour abandonnée entourée de mystérieuses disparitions. Attention, le film est interdit au moins de 16 ans.
7: C'est quoi ce truc bizarre ici, venu, on se casse.
8: Toute ma vie a abouti ici.
1: Côté français, notre salut d'Emmanuel Mar nous ramène en septembre 40. Swan Harlow incarne un homme sans argent ni relation qui débarque à Vichy et voit dans le nouveau régime une occasion de réussir. Présenté en compétition à Cannes, le film a remporté le prix du scénario. Enfin, Mémoire de fille marque le passage au long métrage de Judith Godrèche autour d'un épisode de la jeunesse d'Annie Ernaux avec notamment Tess Barthélémy et Valérie Dréville.
9: Je voulais absolument faire cette colonie pour être avec des filles relax comme toi.
10: Relax.

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1: Cette semaine au cinéma, Tom Cruise veut sauver le monde d'une catastrophe qu'il a lui-même provoquée.
2: Je vais pas y aller par quatre chemins, on est mal barré.
1: Première grosse sortie cette semaine donc, Digger, une comédie satirique au casting impressionnant. Derrière la caméra, on retrouve le réalisateur oscarisé de Birdman et de The Revenant. Tom Cruise incarne Digger Rockwell, présenté comme l'homme le plus puissant du monde. Persuadé de pouvoir sauver l'humanité, il se lance dans une mission effrénée pour réparer un désastre dont il est lui-même le responsable.
2: Celle-là, je m'y attendais pas.
3: Je suis sûr que vous devez avoir quelques questions.
4: Pourquoi votre femme peut pas finir sa saga ?
1: Deuxième grosse sortie, Verity. Dakota Jackson incarne une écrivaine en difficulté engagée pour terminer les romans de Verity Crawford, une autrice à succès interprétée par Anne Hathaway. Installée dans sa maison, elle découvre des notes personnelles particulièrement inquiétantes et commence à s'interroger sur Jeremy, le mari de Verity. Manipulation, attirance et obsession, difficile de savoir où se trouve la vérité.
5: Ah, là on va faire une vidéo de ouf, gros, tu vas devenir une star. T'as déjà fait du théâtre, toi, un peu, comme ça, tu joues.
6: T'as vu, Marvin, moi, je joue pas dans tes vidéos de schlag, je te préviens.
1: Place à l'horreur avec Kraken. Cinq jeunes pénètrent dans une tour abandonnée, entourée de mystérieuses disparitions. Attention, le film est interdit au moins de 16 ans.
7: C'est quoi ce truc bizarre, il s'est fait nous casser.
8: Toute ma vie a abouti ici.
1: Côté français, notre salut d'Emmanuel Mar nous ramène en septembre 40. Swann Harlow incarne un homme sans argent ni relation qui débarque à Vichy et voit dans le nouveau régime une occasion de réussir. Présenté en compétition à Cannes, le film a remporté le prix du scénario. Enfin, Mémoire de fille marque le passage au long métrage de Judith Godrèche autour d'un épisode de la jeunesse d'Annie Ernaux avec notamment Tess Barthélémy et Valérie Dréville.
9: Je voulais absolument faire cette colonie pour être avec des filles relax comme toi.
10: Relax.

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1: Bonsoir à tous. Ce samedi, en ouverture de la cinquième journée, Bordeaux-Bègles s'est imposé face à Lyon 51-28. Toujours en top 14, ce soir c'est à Castres que le Stade Toulousain est attendu. Le leader du championnat se déplace avec l'objectif de poursuivre sa série de 3 victoires consécutives. Toulouse compte en effet 15 points avant cette rencontre contre 8 pour Castres, 10e. Les Castrés qui restent difficiles à battre à domicile avec 2 victoires cette saison sur leur terrain et qui pourront enchaîner d'ailleurs un 3e succès à Pierre Fabre en 4 victoires. Le dernier duel dans le Tarn en avril avait lui tourné à l'avantage de Toulouse. Les Toulousains devront ici confirmer donc leur dynamique face à une équipe solide chez elles. Coup d'envoi à 21h. En Ligue des Nations, la France a été accrochée 1-0 par l'Italie hier soir au Stade de France. Dans le même groupe, la Belgique a largement dominé la Turquie 3-0. La Pologne a pour sa part écrasé la Roumanie 6-0, tandis que l'Irlande du Nord s'est imposée 3-0 en Ukraine. Ce samedi, la troisième journée se poursuit avec notamment Espagne-Tchéquie lancée à 20h45. En foot toujours, les tensions montent autour de Manchester City. Après la condamnation du club à 114 infractions financières entre 2009 et 2018, les Émirats Arabes Unis menaceraient de retirer plusieurs milliards de livres d'investissement au Royaume-Uni. C'est ce que révèle en tout cas le Télégraphe. Une pression qui intervient alors que City a fait appel de la décision. Le gouvernement britannique rappelle lui qu'aucun club n'est au-dessus des règles. Cyclisme maintenant, avec le maillot arc-en-ciel sur le dos, Demi Vollering a remporté la course en ligne des championnats d'Europe ce samedi. Loin d'être rassasié après sa saison exceptionnelle et son premier titre de championne du monde décroché samedi dernier, la Néerlandaise s'est envolée à 14 km de l'arrivée pour conserver son titre. Elle devient ainsi la première à réaliser le doublé mondial-européen. Et puis Teddy Riner lui apporte son soutien au mouvement lycéen tout en condamnant les violences qui l'accompagnent. Dans un message publié ce samedi sur les réseaux sociaux, le quintuple champion olympique estime qu'aucune colère ne justifie les dégradations et les incendies, mais refuse qu'on fasse le procès de toute une génération. Il appelle à écouter les revendications des jeunes et à protéger les élèves et les personnels.